0: Sur FIP, il nous arrive de fermer le micro, mais jamais d'éteindre la console. La console de FIP, donc, pour vous consoler ou vous faire danser tout au long de cette nuit qu'on vous souhaite bien jolie.
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Au mois de mai, un nouveau duo arrive sur FIP. Nitai Hershkovitz et Daniel Dor, producteurs claviéristes et batteurs, multi-instrumentistes, tous deux originaires de Tel Aviv, vous plongent dans Found and Found, un deuxième album prometteur pour lequel on a craqué sur FIP. On les écoute en ce moment.

Si vous êtes encore en tenue de soirée, cette valse est pour vous. Elle est arrangée par l'Orchestre symphonique de la radio russe, dirigée par Alexandre Glasounov, grand spécialiste de Tchaïkovski.

célébrerai 80 ans cette année. Leslie Gore, que vous écoutiez, chanteuse qui a connu plusieurs succès produits par Quincy Jones, autrice de chansons dont celle de la bande originale du film Fame.

Eh ben, ils sont déjà bradés, les brins de muguet, en ce 2 mai. Alors oui, brins de muguet, mais pas à n'importe quel prix. Il faut qu'il y ait 13 clochettes, sinon rien. Même si le 13 est considéré comme un chiffre souvent vu comme porte-malheur, ici c'est l'inverse. Un renversement symbolique qui attire une chance exceptionnelle. Et donc trouver 13 clochettes sur un seul brin est peu courant et cela renforce l'idée du hasard heureux presque magique. Dans les traditions populaires, plus un signe est rare, on le sait, plus il est chargé de pouvoir. Même ici près de chez vous, le muguet classique qui a moins de clochettes, eh ben... on laisse dans son vase. Donc attendre 13 devient une sorte de jackpot botanique. En résumé, ce matin, si vous tombez sur 13 clochettes, c'est que la chance voyage incognito et a décidé de vous faire un clin d'œil. Il est 8h15, vous écoutez FIP.

se met au diapason du point fort d'Aubervilliers, un lieu créé en 2021 qui s'impose encore comme un lieu culturel ouvert et festif aux influences multiples, pensé comme un espace de création et de rencontre qui vous accueille et accueille aussi ses jeunes talents et des projets internationaux. Une programmation qui mêlera musique du monde, culture urbaine et performance hybride, un lieu vivant à deux pas de Paris, en bas de chez vous, où l'on voyage sans quitter l'Île-de-France.

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On écoute à l'instant Ne plus parler, un titre de Suzanne Belaubre, extrait de son projet Feu de bois. Artiste de la scène indépendante française, elle développe une écriture intime dont l'univers repose sur des arrangements épurés où la voix se pose avec retenue et les silences participent pleinement à sa narration. Une artiste à suivre, dont le travail s'inscrit dans une nouvelle génération attachée à la nuance et à l'économie de moyens. Elle est en sélection FIP pour ce mois de mai.

À vos maillots de bain. La prochaine saison de la série White Lotus, dont on écoutait un extrait de la BO, est en tournage près de chez vous en Provence-Alpes-Côte d'Azur avec un casting encore secret. Mais des plus surprenants que la saison précédente, petit scoop FIP. On sait juste que Helena Bonham Carter vient de quitter la série.

Et ce soir, c'est le premier samedi du mois sur FIP et chez vous aussi. Le boss de la musique électro en France est avec vous pour partager les trésors qu'il aura dénichés dans la myriade de sorties musicales avec son émission mensuelle Deep Search. Pendant que les plateformes numériques sont aujourd'hui cannibalisées par les titres réalisés par les IA, Laurent Garnier, lui, continue d'écouter 500 titres par jour avec ses vraies oreilles.

Once Upon a Time, il était une fois, c'est ce titre de Stan Getz que vous écoutez, extrait de l'album Focus sorti en 1961. Un album enregistré avec un orchestre à cordes sur des compositions d'Eddie Sauter, l'un des meilleurs disques du saxophoniste, nous dit notre réalisateur ce matin sur FIP.

Comme votre passeport est périmé, on vous fait voyager sans bouger. On écoutait Yoro Isoku Ito, un titre de Naomi Shiaki. C'est une figure de la scène japonaise des années 70. Elle s'inscrit dans une période où la pop locale s'ouvrait aux influences funk et soul. Le morceau est extrait de la compilation Tokyo Pulse, Japanese Funk, Modern Soul and City Pop 1974-1988, qui met en lumière cette scène foisonnante et encore méconnue à découvrir. Une sélection FIP comme une plongée dans le Tokyo nocturne qui donne réellement envie de se faire une frange ce matin au réveil.

Les routes sont calmes ce matin. Elles sont lyriques aussi sur FIP et on écoute la sonate numéro 2 en ré mineur. Ici, la gigue de Jean-Baptiste Barrière, actif à la cour de Louis XV. Barrière compte parmi les premiers compositeurs français à mettre le violoncelle au premier plan. Cette écriture vive et structurée est interprétée ici par Bruno Coxey avec un ensemble d'instruments anciens. Tendez l'oreille, vous écoutez FIP.

Pip, fais ce qui te plaît, love and happiness, à pied ou à vélo. 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À bientôt, mais vraiment bientôt, 11h-10.

Adoubée par la grande prêtresse du jazz, Dee Bridgewater, trompettiste de génie, Theo Crocker, un virtuose sous le saphir de FIP.

musiciens de hip-hop français au pays du soleil levant, en concert ce soir et demain au Japon pour assurer la promo de son dernier projet. After Dark, c'est dans la nuit noire. Kanra déroule donc sur FIP la bande originale d'un film imaginaire et pourtant bien sorti cette année.

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Thank you.

Au festival We Love Green à Paris le 7 juin prochain, on réécoute sur fi.fr dans une carte blanche au Pinard, le Bordelais. Bordelais qui poursuit donc sa quête créatrice et son ascension. Son premier album studio intitulé Spleen Social Club explore chaque genre musical sans poser de limites. Le chanteur et auteur qui partageait hier soir sa programmation et ses coups de cœur avec nous et en réécoute sur fi.fr.

de reprise d'un quartet jazz allemand, Web Web, est au service d'une collection éclectique de reprises captivantes, des morceaux emblématiques issus d'univers véritablement différents. Les virtuoses de la scène allemande en sélection de mai avec Cover, un super groupe à découvrir donc tout ce mois-ci sur FIP et sur FIP.fr et sur la platine, cette revisite du fameux Planète Caravane des Black Sabbath paru en 70.

Ne jamais dire, Fontaine, je ne boirai jamais tes paroles. Sur FIP un instant, Brigitte, par Brigitte Fontaine. Et puis, à minuit, désormais sur FIP, depuis le 1er mai, la plume et la voix percutante de la chanteuse parolière vous délivre chaque soir son aphorisme mystérieux, mantra métaphysique et élégante fulgurance. Notre trésor Frenchy de la chanson française qui pioche dans la fontaine de ses ouvrages pour vous servir des moments d'exception des haïkus nocturnes. Il est minuit sur FIP, Brigitte Fontaine a quelque chose à vous dire et depuis le 1er mai à minuit.

Si la sortie de leur album est décalée au 6 mai prochain, déjà en sélection FIP de mai justement, la bande originale du film imaginaire d'Aurélie Müller, celle qui a travaillé notamment sur le film Rosetta des frères Dardenne en tant que monteuse, une musicienne aussi très polyvalente, choriste tout-terrain, elle a métamorphosé son nom en Vilain Tigre, un pseudo issu du titre du premier morceau enregistré par Blondie Brownie, le duo qu'elle forme avec Catherine de Biasio, une rencontre qui se vit en direct sur FIP.

En concert en Allemagne du 27 au 30 mai, pour un regain d'été sur FIP de saison en saison, le violoniste Daniel Hope interprète le concerto pour violon en sol mineur, l'opus 8 numéro 2 d'Antonio Vivaldi.

Elle fréquente les garrigues, les pelouses sèches, les friches agricoles et parfois même nos jardins avant de disparaître dès la fin de l'été. Alien du grand site Concours Sainte-Victoire, Concord Sainte-Victoire évidemment, coiffée d'un étonnant chapeau, les ampuses, des insectes capturés sur papier glacé, un diablotin, le fantôme de la garrigue qui butine la maison de la nature de là tout près de Montpellier tout ce week-end. L'entrée est libre et gratuite et même vous pouvez voler au-dessus de cette jolie maison.

Pièce maîtresse du renouveau de la soul, vétéran de la scène aussi, Adam Scone plus Jimmy James et son approche des plus funky de la musique soul, Tim Carman, issu du monde du blues, Parlor Greens, c'est un nouveau groupe instrumental. Trois grands musiciens en écoute sur FIP et puis en concert le 5 mai au New Morning, donc dépêchez-vous, et autour de Kendra Morris et Tella Williams.

électrifiant les mélodies sahariennes à coups de boîte rythmique et de synthé, c'est dans les années 70 que la prestigieuse lignée de musiciens Al Nana a profondément bouleversé la musique d'Afrique du Nord. Une décennie donc plus tard, c'est en digne héritier que le chanteur Yassine Nana et sa famille poursuivent ses explorations d'un son hybride, ajoutant des lignes de basse reggae, du dub, des claviers nouveaux, au chant choraux mauritanien. C'est une musique aux productions sophistiquées. Yassine Modern Pop forme Mauritania 84-87, une sélection FIP de mai à gagner sur FIP.fr et puis à découvrir tout ce mois-ci évidemment avec FIP.

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Vous la découvriez juste à l'instant en écoute et en concert le 12 septembre à l'Archipel de Paris, Gia Margaret, la chanteuse multi-instrumentiste américaine de Chicago qui sort Singing, son album enregistré entre Londres et Chicago, autour de Kurt Weill, David Bazan, de Pedro the Lion, de Sean Carey, de Bon Iver, mais également d'Amy Milan, des stars et Broken Social Scene, de Ted Talan, des Whippies, et de Guy Sixforth, des Froufrous. La chanteuse tombée donc en maladie qui confie que sans eux, l'album ne serait pas né, car il a fallu le recours au traitement vocal du vocoder pour que Margaret habite de nouveau cette sublime voix qu'elle dévoile en sélection de mai. Gia Margaret qui ne savait pas vraiment si elle pourrait chanter à nouveau, et donc notre sélection de mai.

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C'est son numéro 5 à lui. Il a aussi sa fleur bon. Opus 13, quintette numéro 5. Et troisième mouvement, un menuet. Un petit air devenu fameux, ça doit être sa composition la plus connue. Signé Luigi Boccherini, une composition qui a 255 ans cette année, elle date de 1771 et ça tient encore la route. Ici adapté pour piano et flûte traversière, à l'origine c'était écrit pour violon alto et violoncelle, mais peu importe le vaisseau pourvu qu'on ait l'ivresse, on va pas au volant bien sûr, enfin, on se comprend. Sur FIP l'essentiel, c'est que la musique en est sous le capot. Bonne balade.

C'était la chanteuse néo-zélandaise à la voix angélique sur FIP, Aldous Harding, de retour avec un cinquième et nouvel album, Train on the Island, avec encore une fois le fidèle producteur de PJ Harvey, John Parrish, à la console. 10 nouvelles compositions, 10 nouvelles destinations et voyage intégral bientôt. À retrouver en concert Aldous Harding, une grande et belle tournée internationale. Elle passera par notre douce France, à Rouen le 11 juin, à Paris le 12 et Nîmes le 2 juillet. Avec Train on the Island, ce nouvel album dans sa besace. On en écoutait cette balade pop à l'instant, c'est le single de l'album One Star. Premier arrêt, et premier arrêt sur les ondes de votre radio pour cet album qui sortira vendredi prochain le 8 mai, première des nombreuses escales ce mois-ci. L'album est à découvrir, Aldous Harding est en sélection FIP.

Sur FIP, à présent, un tempo qui traîne un peu la patte, hein, le pas un peu lourd, tout à fait à l'image du temps orageux sur la moitié ouest de la France aujourd'hui encore. Et comme l'a écrit Sénèque, la vie ce n'est pas d'attendre que les orages passent, c'est d'apprendre comment danser sous la pluie. Le moment venu, FIP vous trouvera une belle version de Singing in the Rain, c'est promis.

Black Dog, White Horse, c'était Big Special sur son beau cheval blanc. Alors FIP vous remet la nouvelle, la missive, sans attendre. Vous connaissez le facteur cheval ? Ce facteur, oui, dans la Drôme, bâtisseur du palais idéal, ce palais extraordinaire, cette œuvre monumentale. Un comédien en est timbré du facteur cheval, complètement, mais c'est pour la bonne cause. Il a fait sa connaissance rapprochée à l'occasion du film éponyme qu'il a tourné avec Nils Tavernier en 2018. Une rencontre marquante de Jacques Gamblin avec Ferdinand Cheval. En incarnant cet homme simple et obstiné au cinéma, l'acteur a découvert un univers fait de pierre, de rêves et de silence, mais aussi une vision du monde et une folie douce qui questionne notre rapport au réel. Lors de cette aventure, l'acteur a tiré un texte, un écrit personnel, entre hommage et introspection, une réflexion intime sur la création, la persévérance et le rêve. Sur scène, l'acteur en livre une belle lecture habitée. Prochaine occasion à ne pas rater pour ce moment hors du temps, pour cette lecture de Cher Cheval par Jacques Gamblin. Ce sera le 30 mai à Dieppe. Et si vous passez un coup de fil directement au théâtre, eh bien il devrait rester quelques places. FIP en selle.

Vous prendrez bien un petit croquant d'électro-funk italienne à présent pour faire trempette dans votre thé. 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

Et on entre dans la transe à présent avec les incantations de ce collectif néerlandais. Pour ce nouvel album, ils ont adopté une démarche à contre-courant du numérique. Un nouvel album travaillé en analogique, donc enregistré sur bande magnétique à l'ancienne, avec toutes les imperfections qui accompagnent ce processus, avec toute la vie qui s'y est glissée malgré et bon gré eux aussi, peut-on dire. C'est organique, vivant et chaleureux, l'album Another Taste 2, en sélection FIP, on écoute et on danse.

Olé. Quand on dit que c'est dans la contrainte qu'on est le plus créatif, cette petite merveille d'album, le guitariste l'a composée avec une main dans le plâtre suite à une déchirure du tendon. On vous en parle régulièrement depuis quelque temps sur FIB de cet artiste.

artiste, à l'occasion notamment d'un live made in FIP mémorable. Yeray Cortés, à l'instant, cette jeune pousse, ce prodige du flamenco nuevo. Le jeune guitariste, chanteur, compositeur, producteur, Yeray Cortés, dans un extrait de son album Popular, qu'il a composé en hommage à sa douce, un hommage à leur amour, Popular. Un album en sélection FIP ce mois-ci. Et l'artiste en concert en France, une date à Paris, à l'affiche du festival Days Off. Ce sera le 3 juillet prochain. C'est à noter dans vos tablettes. Et à présent, toc toc toc, oui, il y a quelqu'un sur FIP. Et l'Espagne est encore de la partie.

Sur FIP, après à l'instant les anges en Californie, on pense à vos petits anges à vous, à Marseille. Bonne mère, c'est cette expo à la scénographie immersive et solaire, à voir au MUCEM en ce moment. Et vos tout petits y sont aussi attendus, une visite guidée leur est réservée. À cette occasion, ils seront invités à participer à une expérience immersive, à entrer en quelque sorte dans un tableau de l'exposition. Ils manipuleront des objets en lien avec l'œuvre, éveilleront à cette occasion leur sens et leur curiosité. Et ce sera aussi l'occasion d'une exploration du précieux lien mère-enfant. Baby Mamma Mia, c'est cette visite guidée réservée aux pitchouns entre 18 mois et 3 ans dans le cadre de l'expo Bonne Mère. Une visite comptée, alors c'est certains jeudis et samedis matin entre 10h30 et 11h30. Les prochaines dates, ce sont les 14, 16 et 25 mai. Des rendez-vous jusqu'au 29 août. Néanmoins, attention, les places pour les visites sont limitées, alors la réservation est FIP, m'en conseiller.

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Oui, vous pouvez y aller, elle est bonne. Et bientôt, la Blue Note, le club de Zafip, c'est à partir de 19h dans une dizaine de minutes.

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3: Oui, nous y sommes. Fais ce qu'il te plaît. En mai. C'est aussi le ballon rond qui est de saison. Oui, 5-4 mardi dernier pour la Ligue des Champions. Et oui, encore Metz-Monaco pour la Ligue 1. Ça débute maintenant, là, à 19h. Néanmoins, chers auditeurs, vous le savez, vous pouvez compter sur Thomas Curbillon pour aller droit au but et vous concocter une programmation de jazz de champion, c'est son terrain. Nous sommes ravis de nous joindre à lui pour la partie. Bonsoir Thomas.
4: Bonsoir Stéphanie Daniel. Écoutez, vous parlez de football, c'est vrai que j'étais connu pour mes corners, mes têtes, mes... Voilà, c'est fou, vous ne le saviez pas, mais je suis ravi d'être avec vous ce soir. On va passer une bonne soirée. Bonsoir à toutes et tous.

0: Eh bien voilà pour le coup d'envoi ce soir. Alors peut-être que... Mais non, pas de bibine au programme ce soir, mais au moins des fûts pour commencer ça, oui.
1: Oui, parce qu'on débute ce Club Jazz à FIP avec un bijou d'album, de la pochette jusqu'au casting, en passant par le choix des morceaux et des arrangements.
0: Ouais, alors là, on sent le breton en vous, Thomas. En effet, la pochette montre un océan vivace, décoiffé par le vent. On respire rien quand on la regarde dans cette pochette.
1: Je n'avais pas fait le rapprochement, mais vous avez raison. Ce disque, c'est Out of Storm, et il est signé Dead Out of the Storm, pardon. Il est signé Dave Thigpen, qui fut un maître des fûts, un maître batteur, si vous préférez, accompagnateur chez Oscar Peterson, mais aussi Johnny Griffin, Dexter Gordon, ou Dorothy Ashby. Out of the Storm, c'est son premier disque sous son propre nom.
0: Oui, et il a confié Clark Terry à la trompette, Kenny Burrell à la guitare, Ron Carter à la contrebasse et Herbie Hancock au piano. Vous nous aviez prévenu, Thomas, un casting 5 étoiles, en effet.
1: Et oui, et on retrouve ce beau monde dans Cielito Lindo. On est en 1966,
0: et
1: sachez-le.
0: Au Club Jazz à Vie.
1: Ben, ça aussi, en 66, au Club Jazz à Vie.

0: 2000, 60 ans plus tard, enfin à 10 jours près, le jeune batteur Germain Cornet présente son premier album, lui aussi. On y retrouve ce jeu aux mains en introduction, on ne lui a pas demandé, mais il ne serait pas impossible que le jeu de Ethnic Pain qu'on écoutait tout à l'heure ait ses faveurs. À ses côtés, on retrouve notamment Ronald Baker au chant et à la trompette.
1: Alors, ils seront le 19 juin au Café de la Danse pour célébrer la sortie de ce bel album qui lui sortira fin mai. En attendant, on en écoute le thème éponyme, le premier single déjà sorti, ce joli petit air, Listen to the Wind, au Club Jazz à Fipe.

0: Listen to the Wind, ce thème que nous écoutions à l'instant, et Gone with the Wind. Alors, deux artistes français sont partis la semaine dernière, partis pour le monde invisible. Le batteur Michel Denis, 85 printemps au compteur, 78 pour le saxophoniste, clarinettiste et chanteur Daniel Luc. Au Club Jazz à Fip, on serre leur jazz sur nos cœurs avec aussi une chaleureuse pensée pour leurs proches ce soir.
1: Oui, parce que quand il s'agit de rendre hommage à des musiciens qui viennent de nous quitter, il y a de la tristesse, bien sûr, mais on a également en tête leur personnalité, leur façon d'être sur scène, ainsi que le son qu'ils avaient sur leur instrument. Et dans le cas du batteur Michel Denis et du saxophoniste et chanteur Daniel Luc, on peut vous dire que chacune de leurs apparitions ressemblait à une sorte de fête du jazz, une démonstration de swing. On va commencer justement avec Michel Denis, à la batterie, qui a accompagné le pianiste légendaire Memphis Slim, mais aussi Bill Coleman, Harry Sweet Edison, Dizzy Gillespie, Sly Hampton, Stéphane Grappelli. Bref, il avait les cymbales de Philly Joe Jones, il avait acheté une batterie à Max Roach, vous imaginez. Et là, on le retrouve avec Philippe Milanta dans They Can't Take That Away From Me, Michel Denis au Club Jazz à Fip.

Après les ballets, notamment de Michel Denis à l'instant, un autre musicien de jazz décédé cette semaine, c'est le saxophoniste et docteur S. Scat Daniel Huck, lui aussi

0: avait du swing à revendre. À sa mort, ce sont aussi bien des jazzmen de sa génération, il avait 78 ans, vous le rappeliez tout à l'heure Stéphanie, que deux plus jeunes qui lui ont rendu hommage, insistant sur son envie insatiable de partager de la musique, des anecdotes et quelques histoires drôles aussi.
1: Alors, on se souvient de lui, entre autres, pour sa participation au groupe Anachronic Jazz Band, qui reprenait des morceaux de bebop façon New Orleans ou Dixieland. Et donc parmi ces thèmes, ce soir on écoute leur savoureuse version du Round Midnight de Thelonious Monk.
0: Oui, absolument extraordinaire version, notamment grâce au scat et au chant habité de Daniel Luke.

0: Christy Régal, et un charme fou aussi ce Round Midnight que l'on écoutait à l'instant au Club Jazz FIP, signé Anachronic Jazz Band avec notamment au chant et au scat le regretté Daniel Huck.
1: Et on parlait de la présence scénique de Daniel Huck, c'était en live ce qu'on vient d'entendre, donc on c'est peu dire que d'affirmer qu'il a fait bien plus de concerts que de séances d'enregistrement, et sa discographie est finalement peu étoffée en proportion de l'estime que les musiciens et les critiques lui portent.
0: Alors on va l'écouter au sax alto maintenant avec ce message si personnel de jazz trad et de bebop.
1: Et toujours ce scat ébouriffant.

0: Et après cette belle virée, on reprend son souffle et on va ralentir un petit peu le tempo. À présent, la petite histoire dans la grande, c'est l'heure du Jazz Fact au Club Jazz à VIP.
1: D'abord, 8 mesures de beauté faites musique et je vous retrouve après.

Oh que c'est beau, je vous avais prévenu. L'une des spécificités du jazz, c'est cette notion de répertoire, ces classiques qu'on appelle les standards, que les musiciens doivent connaître par cœur, et cette idée que l'on peut rejouer et même réinterpréter un morceau à sa façon. Alors certes, il y a ça dans la musique classique, mais avec un peu moins de latitude, de liberté, car on doit le plus souvent respecter les indications du compositeur, les nuances, le tempo. Et puis la musique est écrite très exactement. Prenez par exemple le standard Body and Soul, dont la mélodie fut composée en 1930 par un jeune pianiste du nom de Johnny Green. Son père voulait qu'il soit courtier à Wall Street, mais sa femme l'encouragea à embrasser une carrière musicale, qu'elle soit remerciée officiellement aujourd'hui. La version qu'on entend derrière nous, c'est celle de la trompettiste R.L. Besson, en duo avec le guitariste Nelson Veras. Il y a de grandes chances pour qu'il ne l'ait pas répéter ce morceau, même fixé d'arrangement avant de l'enregistrer. Ils connaissent tous deux la mélodie, ainsi que les accords, et improvisent en s'écoutant, car il y a des conventions dans l'improvisation, mais aussi beaucoup de liberté. Pourtant, la plupart de ces morceaux sont au départ écrits de façon plus formelle. Ce sont des chansons destinées à des comédies musicales ou parfois même des commandes comme Body and Soul, donc, que son auteur composa pour l'actrice et chanteuse anglaise Gertrude Lawrence. Écoutez-le justement, ce compositeur Johnny Green chanter son Body and Soul peu de temps avant sa mort en 1989. 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All reflected in the songs of a man whose scoring talents made him a 5-time Academy Award winner, John Green.

On entend bien là l'esprit de la comédie musicale, voire du cabaret. Et ce sont donc ces chansons que les musiciens de jazz vont s'approprier. Car oui, leurs versions sont parfois si belles et si personnelles qu'elles sont à jamais liées à leurs interprètes. Et dans le cas de Body and Soul, eh bien la version ultime, oserais-je dire, c'est au père du saxophone ténor qu'on la doit. Il s'appelle Coleman Hawkins. Nous sommes le 11 octobre 1939, Coleman Hawkins a 34 ans et cet enregistrement va changer l'histoire du jazz.

Promis, on la remettra en entier à la fin. Ce qui est fou dans cette version, entre autres, car plein de choses y sont formidables, c'est que Coleman Hawkins ne joue pas une seule fois la mélodie de Body and Soul comme elle est écrite. En fait, il improvise autour de la mélodie sans vraiment la faire. Ce qui vaudra cette remarque du pianiste Thelonious Monk à Hawkins, tu as réussi à enregistrer un tube sans jouer la mélodie, et ce, pendant 3 minutes. Car c'est justement ce qui fait le génie d'Hawkins. Ici, la façon dont il arrive à improviser en restant très mélodique tout en jouant de manière très sophistiquée. On dit souvent que cette version est un pas de plus vers le style bebop. Une version tellement marquante pour les musiciens à l'époque que le chanteur Eddie Jefferson écrit des paroles sur le solo de Coleman Hawkins. Ce solo, qui devient là une ode et un hommage au saxophoniste, le king du saxophone. Écoutez Eddie Jefferson. «

0: And I have never ever heard a sweeter tone. 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
1: On sent bien qu'Eddie Jefferson essaie ici de reproduire toutes les nuances de ce solo mythique. Et avant donc que l'on écoute la version originale en entier, sachez que Coleman Hawkins ne comprenait pas vraiment l'engouement autour de cet enregistrement. Il disait « Vous savez, je l'ai joué comme j'ai joué des dizaines d'autres morceaux, rien de plus. D'ailleurs, quand on l'a enregistré, je ne l'ai même pas réécouté après, j'ai rangé mon saxophone et je suis rentré chez moi. » Alors si Hawkins ne l'a peut-être pas réécouté ce jour-là, eh bien des millions de personnes l'ont fait pour lui depuis 1939. Et encore aujourd'hui, pas loin de 90 ans plus tard.

0: corps et âme. Oui, entièrement, passionnément, jazz. Le club vous présente chaque semaine son album de prédilection parmi les sorties récentes. Cette semaine, l'album du club, c'est le dernier né du Kronos Quartet, le fameux quatuor à cordes californien fondé par David Harrington en 1973, et le temps ne semble pas avoir de prise sur son succès.
1: C'est dingue, vraiment, oui, c'est vrai, 53 ans après, Harrington est toujours là, au violon, spécialiste de la non-spécialisation, j'ai envie de dire, en termes de répertoire, musique contemporaine avec Arvo Pärt, Steve Reich, Philip Glass, mais aussi Jimi Hendrix, Bob Dylan ou encore Bill Evans. Comme son nom l'indique, Glorious Mahalia, donc ce nouvel album, c'est ici à l'immense chanteuse de gospel Mahalia Jackson qu'il rend hommage.
0: Et oui, avec ce soir une caresse apaisante, ce God Shall Wipe All Tears Away au Club Jazz à Fibre.

0: Mais quelle voix charnue, charnelle et swing à l'instant au Club Jazz Afip, Mahalia Jackson.
1: Eh ben oui. Mahalia Jackson qu'on retrouve. Non, je buvais vos paroles et ce groove de piano. Mais ça, je vous le laisse, vous allez en parler. Mahalia Jackson qu'on retrouve avec bonheur et toujours autant d'admiration 55 ans après sa mort. Ce classique du répertoire spiritual, Joshua Fit the Battle of Jericho.
0: Et donc suivi à présent de ce Go Down Moses, autre standard du genre que vous connaissez peut-être revisité par Claude Nougaro, une chanson qu'il a renommée Armstrong. Ce soir, c'est le piano qui lead sur ce thème Go Down Moses, Hampton Hayes,
1: Oh.
0: Il est en big band au Club Jazz Afip ce soir.

0: Joli mai, c'était April Varner à l'instant au Club Jazz à Fippe, la chanteuse qui a remporté en 2023 la Ella Fitzgerald Jazz Vocal Competition qui se tient à Washington DC chaque année. Et 3 ans plus tard, et bien voilà, en mars dernier, c'était justement à la First Lady of Jazz qu'elle rendait hommage avec ce nouvel album, sobrement intitulé Ella.
1: Oui, parce que Fitzgerald, Ella Fitzgerald, fait partie de ces femmes et hommes du jazz dont le prénom suffit pour les situer. Mice, Quincy, alors on peut tricher parce que j'allais dire Didi, mais c'est un surnom certes, mais enfin quand même on voit tout de suite de qui on parle.
0: Il y a Duke aussi.
1: Duke aussi.
0: Et puis dans un autre genre,
1: là, c'est
0: Elvis
1: un surnom aussi,
0: ou
1: mais oui, vous
0: Michael,
1: avez raison. Oui, oui.
0: Oui. Le film fait
1: Stéphanie
0: un carton
1: aussi.
0: Au cinéma, bon, en tous les cas, on a enchaîné avec les maillots en main. Hein, la dernière séquence du Club Jazz à Fippe ce soir est dédiée au vibraphone avec donc tout d'abord un Danois bien entouré ce soir, Louis Hulman.
1: Oui, resté méconnu, il a pu collaborer avec de grands musiciens de jazz américains installés dans son pays natal dans les années 50. Il y en avait beaucoup au Danemark, notamment Bud Powell. Et en 1963, le prestigieux label Fontana offre la possibilité d'enregistrer donc sous son nom à Louis Hulman, avec notamment un tout jeune contrebassiste de 17 ans qui allait devenir grand, Niels Henning Ørsted Pedersen, plus communément appelé, parce que c'est plus pratique, NHOP.
0: Oui, c'est plus simple. Accompagnateur donc, et aussi réputé grand soliste plus tard, notamment pour sa technique de jeu à trois doigts à la main droite. Mais pour l'heure, on l'écoute gribouiller, Dudlin, fameuse composition de Horace Silver pour vibrer, pour vibraphoner au Club Jazz à Fippe ce soir.

0: Au club Jazz à FIP, on garde les maillotches parce qu'après celle de Louis Hjulmand, le Danois, donc on retrouve un autre vibraphoniste pour clore notre émission de ce soir. C'est le très en vue Simon Moulier, français installé aux États-Unis, qui affole les fans de cet instrument avec sa virtuosité, son lyrisme fantastique. Il était au Duc des Lombards le 22 avril dernier pour la sortie effectivement de ce nouvel album qui s'appelle Seiba. Il sera, si vous êtes dans le coin, en Bourgogne, à Puligny-Montrachet, pour jouer aux côtés d'Anthony Wilson pour le All-Star de Montrachet avec Gabby Hartmann, Jesse Harris, vous imaginez un petit peu Grégory Hutchinson et Simon Moulier. Voilà.
1: Une belle soirée qui s'annonce. Merci Thomas Curbillon pour cette programmation du Club Jazz à FIP pour ce samedi soir.
0: Merci beaucoup Stéphanie Daniel.
1: À la réalisation du club ce soir, Alex Girard et au mix Dimitri Paz. Merci à la belle équipe. Chers auditeuristes, nous vous souhaitons deux concerts. Un très bon début de soirée à l'écoute de FIP.

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sur FIP en ce samedi soir, on écoute ce Digital Vibration de Jamiroquai. Il est bientôt 8h15, Jamiroquai, qu'on a comparé à Stevie Wonder à l'époque. Jamiroquai, je vais y arriver, là on s'installe. Jamiroquai, à qui nous avons dédié une FIP tape que vous pouvez retrouver sur l'appli Radio France ou sur FIP.fr.

0: Vous entendez la pluie derrière moi?
1: Ça tombe bien parce qu'elle arrive.
0: Il a fait très beau ces derniers jours, un petit peu lourd aujourd'hui sur la capitale. Et voilà, le soleil va s'en aller. Demain, en moyenne, il fera 17 degrés un peu partout sur le territoire. Jusqu'à 19 à Toulouse, 15 à Nantes, 21 à Strasbourg, 17 à Paris, 19 à Marseille et Bordeaux. Donc demain, si vous allez vous promener, surtout vous sortez avec un petit parapluie. Et en plus, il va y avoir de l'orage à Paris et à Bordeaux. Vigilance orange.

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Vous êtes sur FIP, très bonne soirée à toutes et à tous. Il est 9h passées de 5 minutes. Daniel Warraud. Si le Maloya est l'emblème musical de l'île de la Réunion, Daniel Warraud en est sans conteste le porte-drapeau. Musicien génial, autant que poète plein d'humanité, fabricant d'instruments, infatigable militant de la cause créole, ce personnage aux convictions très fortes est en tournée. Il sera le 16 mai à Plaisir. Quel joli nom. Le 23 à Saint-Malo, le 31 mai il sera en concert à Arles, le 3 juin au Bikini de Toulouse, le 5 ce sera dans le cadre du festival Musique Métisse d'Angoulême avec FIP et le 7 juin au Cabaret Sauvage à Paris.

Le plaisir qui dure. Nous venons de vivre 10 minutes de bonheur intense sur FIP. Quand on aime, on ne compte pas. Qui à part FIP pour diffuser en totalité ce Basic Laws de 1976 par Miroslav Vitus, bassiste, contrebassiste tchèque au talent prodigieux, remarqué par Miles Davis en 67, il accompagne Herbie Mann et Chick Corea, enregistre son premier album avant d'intégrer le fameux Weather Report aux côtés de Joseph Vinyl et de Wayne Shorter. C'était free, c'était jazz, c'était So 1976 qu'on venait à l'époque échapper à la sécheresse en s'abreuvant de ces sons venus d'ailleurs pour se désaltérer. 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

Souvenir. Le 10 novembre 1995 sortait Postpartum, le troisième album des Innocents et qui démontrait que l'élégance pop pouvait faire des tubes énormes. Le single Un monde parfait et puis Color, chanson la plus diffusée sur les radios françaises en 1996 et une tournée énorme. 30 ans plus tard, J.P. Nataf et Jean-Christophe Urbain se retrouvent sur scène pour reprendre ce répertoire enchanté. Ce sera au studio de l'Ermitage à Paris le 19 mai ou encore à M dans les Hauts-de-France le 5 juin prochain. 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

La fièvre est en train de monter sur Fib dans un instant, dans très exactement 6 minutes et 10 secondes. La fièvre sera vraiment là dans un instant. Rendez-vous mensuel Deep Search avec notre DJ résident Laurent Garnier qui partage ses coups de cœur musicaux, tout ce qu'il a glané le mois dernier, offert sur un plateau d'argent. Laurent Garnier, Deep Search, c'est dans quelques minutes surtout. Restez à l'écoute et belle soirée à toutes et à tous.

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Bonsoir et bienvenue pour la 9e et avant-dernière émission de la saison 2 de Deep Search. J'espère sincèrement vous retrouver en pleine forme ce soir et surtout prêt, comme chaque mois, à vous laisser prendre par la main, histoire d'aller se balader ensemble en écoutant de la musique provenant des quatre coins de la planète. Comme a dit un jour l'incontournable DJ Electrified Mojo, qui avec ses émissions de radio fut la principale source d'inspiration des pionniers de la jeune scène techno naissante à Détroit en fin des années 80, « Music is music is music is music ». Que ce soit le jazz, le blues, le rock, la musique classique, le disco, le reggae ou la country, c'est toujours de la musique. Et chaque style de musique se croise forcément, à un moment, à un point d'intersection. Voilà, ça laisse à méditer ça. En tout cas, je partage à 2000% cette phrase d'Electrified Mojo. Nous avons ouvert cette émission d'aujourd'hui avec un morceau qui s'appelle « En voiture » du duo originaire de Rouen, du nom de Bolbec. Évidemment, avec un titre comme « En voiture », c'était écrit que j'allais ouvrir l'émission avec ça. Donc nous sommes à bord de la voiture Deep Search numéro 9 et je vous souhaite un très très beau voyage.

pas. Nous n'en sommes qu'au troisième morceau de cette émission et je pense qu'on est déjà pas mal là. Nous venons tout juste d'écouter le titre « Twist » d'un groupe de jeunes musiciens basés à Berlin du nom de Konik Rose, qui, à mon avis, illustre parfaitement la phrase de Electrified Mojo que je vous ai citée en début d'émission, car leur musique très hybride et inclassable oscille entre la pop, le jazz, l'ambiante ou l'électronica. Ça en fait des intersections déjà, là. Et juste avant ça, nous avons écouté une très belle balade électronique du grenoblois Obéon, sorti il y a juste quelques jours à peine. De l'ama piano. Ça faisait un petit bout de temps que je ne vous avais pas joué des nouveautés ama piano d'Afrique du Sud. Eh bien voilà, je répare. Je répare mes erreurs. Sur le label Umse Benzi Wetu Records est sorti il y a un mois pile cette petite pépite d'Amapiano signée Bosta 929.

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1: Et si on passait de l'ama piano à l'origine de du truc à l'afrobeat, hein? Ça vient tout juste de sortir sur le label Gam Enterprise. C'est un re-up signé de Turbo Jazz. Et le morceau s'appelle Fight to.

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1: Deep Search, l'émission qui aime les nouveautés. Alors là, c'est méga frais parce que c'est sorti hier. C'est un 45 tours de Mitchum Yacoub, multi-instrumentiste, producteur et DJ égypto-américain basé à San Diego. Allez, on reste dans la nouveauté avec maintenant des bonnes grimeries avec de la big fat sub bass comme on aime bien.
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Yes, yes, yes. Tout ça, ça sent bien l'Angleterre et les clubs moites de Londres, Cardiff ou Bristol. Mais bon, j'ai quand même pu vous glisser un petit morceau brésilien que j'ai glané là-bas la semaine passée. Allez, on reste dans le tempo, mais on change un tout petit peu de style car il n'y a rien de mieux que le contraste.

chers amis. Nous avons écouté Japan Greatly de l'artiste londonien Isco, titre tiré de son tout nouvel album du nom de Powerscroft, sorti hier sur le label de Jill Peterson, Brownswood Records. Sur le label parisien, Transversal Disque va sortir en fin de mois une très belle compile du nom de Panorama. C'est 11 morceaux oubliés, enregistrés entre 1969 et 1980. Donc inutile de vous dire que là, on change de style. Ce sont tous des titres de bandes originales françaises rares ou autres pépites inédites, pour la plupart jamais rééditées ni compilées. Tout de suite, on écoute le morceau « L'agonie » signé Jackie Chalard.

Ah, ça c'est mes chouchous. Ça c'était la musique de Bonjour, collectif franco-américain créé en 2024. Sorte de super groupe, déjà sur scène ça défonce tout. Super groupe versatile, libre et affranchi des genres. Assez rock'n'roll quand même, hein. Mais ça joue, ça défonce. Et là on vient d'écouter un 45 tours en pressage ultra limité qui va sortir au mois de mai. Pour en savoir un peu plus, faut voir sur leur page Insta. Et la page s'appelle Bonjour The Band. Alors le morceau qu'on vient d'écouter du nom de La Matinale est une chanson satirique qui suit un auditeur au fil de sa matinée, rythmée par la radio et entre infos anxiogènes et scandales politiques, le mec pète totalement les plombs. Voilà, et je crois qu'il est fatigué, il devient paranoïaque et très colérique. Ils ont composé ça en 2024 et bizarrement, hormis bien sûr le fait que Léa Salamé n'est plus sur Inter, j'ai l'impression que les choses n'ont pas énormément changé en 2026. Allez, on switch après 2-3 morceaux entre psyché et rock'n'roll. Nous allons écouter un petit peu d'électro. Moi, j'aime bien ça, moi, l'électro. C'est bon. Et puis en plus, avec la disparition d'Africa Bambaataa le mois dernier, c'était obligé que je vous fasse aujourd'hui une petite session électro pour lui rendre

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Pour faire honneur au grand Afrika Bambaataa, nous avons écouté un remix de Detroit in Effect du morceau Earth and Nightfall de John Beltran, le génial John Beltran. Ça s'est sorti en vinyle uniquement sur le label espagnol Emotion Electric. Ensuite, on a enchaîné sur un label berlinois du nom de Electric Music Coalition avec le morceau Planet X de Dimitri Larionov. Et le troisième morceau de cette petite sélection électro est lui aussi sorti en vinyle uniquement sur l'excellent label de Bristol We're Going Deep. Et ça, c'était signé Gerard Henson, musicien américain très prolifique qui vient de sortir ça sous son alias ERP. Là, je crois qu'on est pile poil en plein milieu de cette émission. Et est-ce que vous sentez que là, dans le mix, doucement mais sûrement, je suis en train de glisser vers des sonorités qui se rapprochent de la techno musicale made in the Motor City? Bon, après, je pense qu'il ne devrait pas y avoir beaucoup de confusion quant à l'intention du morceau qui arrive, car le titre s'appelle justement Detroit.

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Après le morceau Detroit, nous avons écouté justement un nouvel artiste de Détroit du nom de Bright Raven sur un vinyle only aussi. Dis donc, il y en a beaucoup ce soir des vinyle only. Le morceau s'appelle Windsong. Le EP est magnifique et c'est sorti sur le label Emotion Electric. Et ce dernier morceau très italo-disco était signé de Italo Deviance, artiste italien bien sûr. Le morceau s'appelle Prospective et c'est sorti sur le label Less is More. Allez, on change de cap, accélérons un peu le tempo histoire de se laisser dévier cette fois.

Pavement, le morceau Bungee Jump, tiré du Rocketman hippie sur le label 4 Jungle Records. Le genre de morceau qui fout bien le bordel. Comme celui d'avant d'ailleurs. Celui d'avant était signé de Lowriders et Smokey D. Alors Lowriders, c'est un artiste russe. Je peux même pas vous dire le titre car c'est écrit en russe et je ne le lis pas. Le premier morceau de cette sélection était plutôt beaucoup plus deep hein, quand même. On était dans la Liquid Drum and Bass et ça c'est sorti sur Space Cadet Records et c'était signé de DRS et Zar. Le morceau s'appelait Weather the Storm et le track que j'ai enchaîné en deuxième de cette petite session de drum and bass s'appelle Spiritual et ça va sortir la semaine prochaine sur le label de Red Eyes. Alors Red Eyes c'est un super producteur et DJ toulousain et son label s'appelle Five Ali. Voilà, je pense que c'est important de soutenir la scène drum and bass française car ils sont quand même assez peu et lui avec ses prods et son label il est aujourd'hui très reconnu dans la scène D&B outre-Manche. Donc chapeau bas car je sais que ça peut être très compliqué de gagner le respect de certains artistes, surtout dans cette scène-là en Angleterre. Alors si comme moi vous aimez les contrastes, là vous allez être servi car nous allons entamer un virage à 360 degrés pour découvrir un morceau sublime de la jeune Dobrava Choker, j'espère que je le prononce pas trop mal, qui est une violoncelliste originaire de Varsovie qui vient de sortir un album hyper émouvant du nom de State of Matter.

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C'est pas de la bombe ce morceau de hip-hop là? Ça c'est signé Rock Marciano. Le morceau s'appelle Trick Bag. C'est tiré de l'album 656 sur le label Pimpire Records. Alors Pimpire, je lis ça, à mon avis, il veut dire l'empire du pimp. Le truc méga super classe quoi. N'importe quoi. Juste avant ça, on a écouté un morceau qui est sorti il y a 15 jours sur le label Fluid Once et c'est signé des artistes Tender Buttons. Le morceau s'appelle Joe Friday. Bon, là, nous partons dans la Deep House super méga sexy avec un morceau qui va sortir la semaine prochaine sur le label Compact, signé de Orlando Vorne.

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Nous avons écouté la musique de Jim Sturr dans ces 20 dernières minutes. Nous avons écouté la musique de Immaculate et Shebaz Curtis. Sur le label Teasebox, nous avons écouté un tout nouveau Riva Star featuring le flow endiablé de Zion. Le morceau s'appelle Take Up The Space et c'est sorti sur Heist Recordings. Et cette dernière balle totale est signée Hugo Blanca plus la fine équipe. Le morceau s'appelle Ball Riders et c'est sorti sur le label Nowadays Records. Bon, vu que le dernier morceau sonnait bien anglais, allez, on va écouter des trucs anglais avec de la basse.

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Deep Search. Deep là. Là, on a digué bien deep. Tellement deep que ce dernier morceau, d'ailleurs, ne sortira pas avant l'année prochaine. Donc, ça va. On a le temps. On a le temps de voir venir. Il nous reste encore un petit peu plus de 10 minutes. Donc, allez. Ne perdons pas notre temps et terminons avec une petite session toute courte. Un petit peu de broken beat. Mist OK, le morceau Rave Jazz édition sur Dance Regular, sorti le 7 mars, devrait normalement vous donner l'envie irrésistible de swinguer du bassin.

0: Mais quelle belle façon de finir cette dernière session avec un titre tiré du dernier album de Nubian Twist. J'adore la musique de Nubian Twist, l'album est magnifique. Voilà, nous arrivons à la fin de cette 9e et avant-dernière édition de la saison 2 de Deep Search sur FIP. Comme d'hab, vous retrouvez la playlist, vous savez où d'ailleurs, et juste après cette émission, vous pourrez retrouver le podcast avec tout ça. Nous, on se donne rendez-vous, que je regarde le calendrier en vous parlant, on se donne rendez-vous le 6 juin, pour la dernière, la dernière émission de la deuxième saison, puis après on va prendre des vacances. Comme d'habitude, merci à Alexandre Girard pour la réal de cette nouvelle émission. Merci à toutes les équipes de FIP pour leur soutien et leur bienveillance. Et bien sûr, merci à vous toutes et tous, vous les affamés de nouvelle musique. Merci d'être une nouvelle fois au rendez-vous pour découvrir avec moi les derniers titres qui trop souvent passent en dessous des radars. Pour clôturer ce soir, je vous laisse dans les bras d'un trio de Berne en Suisse qui se présente comme étant un collectif de trois esprits doux en mouvement perpétuel. Nous terminerons donc ce mois-ci sur une note jazzistico-électronique très élégante tirée de l'album sorti il y a 15 jours du nom de Wrap a Tear in Cellophane du groupe Arbre. Allez, à très bientôt. Bye bye.
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